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Bravo à vous, merci. Alors après ce petit rondeau de l'espace, voici une valse à 8 ans de l'espace. Voilà, elle s'appelle Genèse. Alors d'habitude,

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0: Voici donc quelques questionnements sur ce lac de Naussac, une retenue d'eau située près de Langogne en Lozère. C'était en octobre 2023 que j'ai échoué là et que je me suis demandé ce qui se passait.
1: Il était question de prendre la fuite, d'aller se reposer quelque part, de juste randonner avec uniquement la nature autour. Et puis, la réalité est parfois tout autre. Ce lac que je ne connaissais pas, cette histoire que je ne connaissais pas, elle s'est quelque part imposée à moi. J'avais pris un micro pour enregistrer les oiseaux. Je me suis retrouvée à interroger les gens que je croisais pour avoir des réponses sur l'état de ce lac. Voilà comment tout a commencé.
2: On peut se baigner là. Il y a un nageur qui surveille et tout. Il y a beaucoup de monde. Là, il y a moins de monde, mais c'est agréable. Et en plus, maintenant, vous traversez le pont en bois là. Vous pouvez aller tout droit, et vous montez un peu dans la forêt. Et il y a une grande cascade. Voilà, ils ont tout aménagé, mais je ne suis pas allée jusqu'à là-bas. J'avais fait longtemps avec mon mari avec la voiture. Mais là, on peut le faire à pied maintenant. Ils ont très très bien aménagé, même là on peut faire le petit tour, là on ressort par là-haut, que dans le temps il n'y avait pas tout ça, ils ont amélioré petit à petit, et c'est bien. Plus loin il y a un camping, il y en a à Langogne aussi de camping, et puis non, c'est agréable. On aime bien la tranquillité, voilà, c'est très calme. Par là, ils sont là, il y a un endroit, si vous prenez le pont là tout droit, après il y a un endroit où il y a des trucs en bois, vous rentrez dedans, et vous voyez les canards qui sont sur... Ils expliquent un peu les oiseaux.
3: Puis là, il est au même niveau qu'avant l'été. Il est au même niveau qu'avant l'été, qui manquait beaucoup d'eau, quoi. Voilà. Donc, c'est que... Et encore, il y a eu des orages dernièrement qui ont fait que ça apportait un peu d'eau, quand même. Mais il y a manque d'eau, vraiment. Mais vous voyez les limites, hein. Vous voyez les limites où elles sont. Normalement, il doit y avoir au moins 10 mètres d'eau de plus, quoi. La grande partie, c'est pire, là, en même temps. Il faut une réserve, en même temps, ici, là. Vous voyez, il y a pas mal d'espèces de volatiles, elles, qui sont protégées, qui ont leur réserve là, quoi. Au moins, ils sont tranquilles, là. Mais tous ces abris, en fait, c'est des trucs d'observation. Je sais que dans les abris, il y a des petites explications sur les espèces. Ça, c'est pas mal comme un coin. C'est un endroit assez tranquille, quoi. Sympa.
1: Oui, beaucoup d'espèces. Des boules d'eau. Des crèbes huppées, goélands lecoffés, cormorants, hérons cendrés, canards siffleurs et bien d'autres. Et au-delà de la digue du Chélaret, une plage qui n'en finit pas. L'eau beaucoup trop loin, l'eau qui se mérite pas à pas. Tout autour, des anneaux de végétation nouvelle, comme le cœur d'un arbre, les marques du temps qui passe et de l'eau qui s'est embarquée ailleurs.
4: Oui, oui, oui, plein, ça, c'est sûr. Il n'y a que cette année qu'on le voit comme ça.
5: Alors voilà, c'est ça, oui, c'est ça que je voulais savoir.
4: Et oui, il n'y a que cette année. Bon, il y a la sécheresse, puis il paraît qu'ils ont quand même... ils ont aidé des villages du pourtour pour le manque d'eau. Donc ils ont envoyé de l'eau aussi.
5: D'accord.
4: Voilà. Mais autrement, on l'a toujours vu pleine, ouais.
6: Ben, c'est-à-dire, si vous voulez, c'est cette retenue de nos sacs, c'est pour alimenter l'Allier.
5: Ok, d'accord.
6: Pour alimenter Brioude, de tout ça, l'Allier qui est là-bas. Et donc, ils déversent chaque fois pour alimenter l'Allier. Et là, ils ont, je crois, diminué. Parce que bon...
7: Et bien avant, c'était des pâturages, des champs, des bois. Jusque vers les années 70-75. Et puis un jour, enfin, c'était déjà décidé depuis les années 50... qu'un lac quelconque devait être, qu'un barrage devait être établi. Et puis, à partir de ce moment-là, il n'y a eu plus de permis de construire, de délivrer, ni quoi que ce soit. Et tout a été mis en œuvre pour que le barrage se fasse. Mais disons que ce lac, c'est un lac réservoir. C'est pour donner de l'eau dans les plaines de l'Allemagne, c'est-à-dire au nord de Clermont-Ferrand, pour les agriculteurs, et pour le refroidissement des centrales nucléaires qu'il y a sur la Loire. À partir de Nevers et plus bas, toutes celles qu'il y a sur la,
8: disons, en aval de la Loire. Il y a, qu'est-ce qu'il y a, il y a Dompierre, il y a Chinon, il y a, je ne sais pas qu'est-ce qu'il y a comme centrale, je ne me rappelle plus. Mais c'est pour le refroidissement des centrales nucléaires, qui se remplit l'hiver, tout ça, et puis après l'été, disons, lorsqu'il manque de l'eau, il déverse, ça va dans l'Allier, ensuite ça va dans la Loire, etc.
6: Bah, c'est un peu triste, enfin, je sais pas, après, bah, c'est comme ça, quoi. C'est réchauffement climatique, peut-être aussi, tout le bordel de la société, je sais pas. Mais après aussi, il y a les canadaires qui viennent souvent prendre là, donc ils puisent dans le lac quand il y a des incendies. Là, on les voyait, on les a vus beaucoup de fois là, récemment, ouais, cet été, même récemment encore. Je sais pas si vous êtes allés derrière, là-bas, on voit toutes les souches d'arbres qui ressortent sur le sable.
1: J'ai donc décidé de m'éloigner de la réserve préservée, du coin touristique, et je suis partie, m'enfoncer dans le sable, là-bas, au milieu du lac. Là où avant l'eau faisait son œuvre, ses vagues, maintenant, des petites pousses vertes font leur apparition. En plein vent, sous la pluie, il y avait de la mélancolie. Il y avait cette réalité de l'eau qui n'est plus, et en même temps, quelque chose de positif. La nature qui est là, qui reprend une petite place.
6: Ben, c'est-à-dire ils ont démoli les maisons, ils ont construit l'autre village de Noussac, qui est un peu plus haut, pour déménager les personnes. Et ça a été, je crois, la mise à l'eau a été mise en 78.
2: Moi, j'ai pas vu mon mari quand il était jeune. Et il avait manifesté.
5: Ah, c'est plus votre mari.
2: Voilà, il avait manifesté parce qu'ils étaient contre. Et après, ça s'est fait quand même. Hein, le lac. Ils étaient contre le lac pour que les maisons soient pas. Et puis quand c'est décidé. Hein. Alors ils ont fait. Après, ils ont fait le barrage. Et c'est très bien comme ça. Hein. Il y a moins d'eau parce qu'il y a pas beaucoup d'eau. Vous verrez des endroits. On voit les routes. Et dans le temps, là, il y avait des maisons, il y avait... Voilà.
5: D'accord.
2: Ils ont tout noyé, et puis ils ont tout noyé.
5: Et votre mari, vous êtes partie des résistants.
2: Voilà, voilà. Et il venait tout petit pendant les vacances, mais il a beaucoup de copains, il avait manifesté. Moi, je n'ai pas connu, moi, tout ça. Mais on revient chaque année. Moi, j'aime bien venir là, je flâne.
7: Non. On a vu les manifestations de loin. Enfin, tous les autochtones ont quand même été bien, bien indemnisés. Oui, oui, oui. C'est sûr que, bon, c'est un problème de quitter sa maison. Enfin, ils ont touché des sous quand même, certains.
5: Oui.
7: Et pendant près de 10 ans, j'ai joué au foot au milieu du lac. Moi. Ouais. Toutes les écoles de Langogne, en promenade, venaient se promener par ici. Et il y avait des prés où on jouait au foot. Ou au voleur et au contrebandier.
5: Ouais.
7: Voilà, c'était... Mais là, c'était boisé ici. Hein. C'était pas pareil, c'était boisé. C'était boisé, il y avait une vallée, il y avait le fameux ruisseau qui passait de là-bas. Et puis là-bas, en bas, c'était des pâturages, c'était le Chilaré. Il y a la Ponteire à côté, il y a Réals. Et il y avait 1000 bêtes à cornes.
5: 1000 ?
7: On estime à 1000 bêtes à cornes, sans compter les escargots, bien sûr.
3: Alors moi, je ne connais pas trop, mais on m'a dit oui que l'ancien village de Noussac était sous l'eau. Mais c'est la grande partie, hein, c'est sur la grande partie. Il paraît, oui, qu'ils avaient recouvert le village pour faire cette retenue d'eau. Quoi, en fait, de compte, c'était une retenue. Alors, il ne pleut pas, d'accord, mais en même temps, on tire beaucoup d'eau. Voilà, quoi.
1: C'était la dernière étape. Il me fallait voir ce village englouti, le Noussac d'avant, l'Atlantide qui refait surface. J'y suis allée un matin. Le soleil m'accompagnait, un léger vent, surréaliste. Car une fois arrivé sur la plage, où effectivement on peut très bien apercevoir une route qui surgit de l'eau, un poteau électrique renversé, des souches d'arbres, des tuiles, des murs en pierre encore bien alignés, tout un tas de preuves qu'effectivement, il y avait ici un village, des plaques d'égout qui refont surface au milieu du sable, des objets du quotidien qui réapparaissent un peu cassés, mais encore bien réels, bien présents. C'est troublant à cette réalité de l'eau qui manque, qui a disparu de ce lac. On a une vision de village détruit, comme après une guerre, un tsunami ou un tremblement de terre. Après ça, je suis doucement retournée du côté de la réserve préservée, féerique, où l'on entend le son des oiseaux, où l'on croise les marcheurs du dimanche, et j'ai laissé derrière moi cette vision chaotique de ruines englouties, mâchées, remâchées, recrachées par les eaux. J'ai troqué le son des vagues et du vent contre quelques cuis-cuis et bonjour.
9: Bah, c'est surprenant. Elise, elle disait en arrivant, on n'a pas l'impression d'être en France. Ça fait côte d'un pays étranger. Je trouve qu'il y a des airs de Bretagne là, quand on regarde la végétation rase. C'est vrai que c'est presque la mer. Hein. C'est assez impressionnant. Je pensais pas trouver un tel plan d'eau par ici. Bon, d'ailleurs, je ne savais même pas ce que je pensais trouver par ici parce qu'on découvre au fur et à mesure des kilomètres.
6: J'imaginais pas ça. On avait vu le panneau lac, donc on s'est dit, bon, on va s'arrêter, mais je l'imaginais pas comme ça. Moi, ce qui me surprend, c'est tous les abords, en fait. Tout est un peu sauvage, aride. On se demande un peu ce qui s'est passé là. Enfin, la végétation, elle est particulière, je trouve.
1: Alors, est-ce que là, si maintenant je vous dis que c'est une grosse réserve d'eau et qu'en fait c'est comme ça parce que l'eau est emmenée ailleurs et que comme il pleut pas, ça ne remplit pas, comment maintenant vous regardez le lac?
6: Ouais, donc là en fait il est asséché, c'est ça? Enfin, pratiquement, ouais. Okay. Ouais, ça montre encore plus que on a de moins en moins d'eau. Et ouais, c'est marrant finalement. Du coup, ouais, en fait, c'est chose qu'on verrait pas s'il y avait beaucoup d'eau. Enfin, je pense que le paysage serait complètement différent.
9: Et du coup, ouais. Ça pose la question de depuis combien de temps il est comme ça, puisque il y a quand même une belle végétation qui a repris. Donc, ça doit faire un moment qu'il a pas plu. Du coup, il a redescendu. Là, on a quelques centaines de mètres de végétation à découvert, donc ça fait, en prenant en compte la hauteur, on a des millions de litres d'eau qui manquent. Donc, est-ce que c'est qu'il pleut globalement en moyenne moins, ou est-ce que c'est que l'eau est plus utilisée ailleurs? Parce que vous disiez qu'elle était... je ne saurais pas répondre, mais...

va remonter un petit peu loin quand même, même s'il faut pas trop le faire. Après la Deuxième Guerre mondiale, il y a eu des projets de deux ingénieurs qui ont vu dans cette vallée sédimentaire la possibilité de faire une production électrique extrêmement importante. Et donc ils avaient décidé et projeté de noyer la totalité de cette vallée, la ville de Langogne, les villes de Saint-Chély, toutes les vallées sédimentaires de Lozère pratiquement, pour arriver à faire cette production électrique qui permettait à la sortie de la Deuxième Guerre mondiale d'envisager l'avenir avec beaucoup d'optimisme. Heureusement, ces projets n'ont pas eu lieu, mais il est resté quelque part l'idée que finalement, on pourrait peut-être noyer ces vallées, notamment la vallée de Naussac, qui se trouve être une cuvette avec un seul point de sortie sur l'Allier. Et donc, ça semblait assez facile de fermer cette sortie sur l'Allier et de noyer cette vallée. Ce projet est reparti dans les années 1970 et c'est arrivé à un moment où il y avait aussi le barrage de Naussac, il y avait aussi le Larzac, où sur le Larzac un camp militaire devait être étendu, et donc de fortes manifestations contre ce camp du Larzac. Il y avait aussi des centrales nucléaires qui évoluaient de génération à Malville, le long du Rhône, et cela a suscité beaucoup de mouvements d'opposition très forts. Et donc ici, bien entendu, localement, il y avait aussi une forte opposition qui s'était mobilisée, puisque ça allait se traduire par le départ de 150 personnes qui allaient être expropriées. Il y a eu des actions très, très fortes, du style démission des conseils municipaux, réélection avec pratiquement pas de participants, des actions un petit peu fortes, des grandes manifestations en 1976, etc. Mais finalement, le résultat a été que le barrage a été fait et mis à l'eau en 1980. Et 150 personnes sont parties, dont certaines sur un village qui a été reconstruit, le nouveau Naussac, qui est là, à la sortie de Langogne. Et d'autres sont partis s'installer un peu ailleurs, notamment dans l'Allier, où à l'époque il y avait du foncier disponible pour des installations agricoles. Pourquoi les gens n'étaient pas contents? D'abord parce qu'on expropriait et on obligeait les gens à quitter le territoire, mais surtout parce que on considérait dès le départ que c'était pour favoriser l'agriculture dans des territoires plus riches qu'on sacrifiait l'agriculture dans des territoires de montagne. Et beaucoup disaient, finalement, ce lac, plutôt que de le faire là, il faudrait le faire sur les gorges de l'Allier, où on récupérerait toute l'eau pour un coût moindre, sans avoir d'impact sur l'occupation humaine. Mais il y avait des contraintes environnementales, etc., qui faisaient que, comme le saumon, il fallait permettre la remontée du saumon. Ce genre de choses n'a pas été envisagé. Et donc le barrage a été fait en 1980. Et depuis, il a fonctionné comme ça, en étant de temps en temps vidé pendant l'été sur une partie de son volume, mais régulièrement re-rempli. Et une année, autour des années 2000-2010, je ne me rappelle plus l'année exactement, il a été complètement vidé pour qu'on puisse vérifier la qualité de l'étanchéité et des ouvrages. Et à ce moment-là, il a été re-rempli en 2 ans. Donc, on se disait tous que ça serait quelque chose de relativement facile et durable et qu'il n'y aurait pas de difficultés majeures. Chaque été, il était vidé d'environ 60 millions de mètres cubes qui se reconstituaient au cours de l'hiver. Cette reconstitution du barrage, elle a été d'ailleurs favorisée par le fait que depuis, ça c'était en 1980, dans les années 2000, on a prévu un pompage sur l'Allier qui permet de remonter l'eau dans l'Allier. De l'eau de l'Allier dans le barrage et produire un peu d'électricité quand on le vide. Donc, on pensait que ça allait rester comme ça de manière un peu permanente. Il y a maintenant le dérèglement climatique et on constate de plus en plus, depuis 3 ans au moins, que l'arrivée de cette eau est très insuffisante et donc à partir de là, on est très inquiet. Parce que ce barrage de Naussac, il a une vocation d'étiage par rapport à l'Allier. Et c'est important pour deux choses au moins fondamentales.
l'alimentation en eau potable de toute la vallée, de tous les villages jusqu'à Clermont-Ferrand, Vichy, etc. Et puis un petit peu plus loin, sur la Loire, le refroidissement des centrales nucléaires qui suppose un débit minimum. Ensuite, d'autres activités, bien sûr, ont été développées. C'est l'agriculture, c'est toute la production des maïs, des céréales de Limagne, avec l'irrigation, c'est les sports aquatiques qui ont lieu sur l'Allier. Ça aussi, ce sont des points importants. Et pour nous, au niveau de nos sacs, c'est toute la partie touristique qui a été développée maintenant. Il faut rappeler que si ce barrage est un barrage d'étiage, lorsqu'il a été créé, il a été indiqué aux habitants du territoire que ça permettrait un développement touristique et économique important. Donc pour nous, le développement économique autour du lac de Nossac est un des objectifs majeurs de Nossac, au même titre que l'étiage d'aval. C'est pour ça que nous considérons que l'Agence de l'eau Loire-Bretagne est co-responsable, y compris des pertes économiques et des conséquences que ça peut avoir sur le développement du tourisme sur le territoire, puisque ça faisait partie des conditions de création de ce barrage. Donc aujourd'hui, nous sommes dans cette situation, passe beaucoup d'eau, des besoins où, au niveau de l'aval, nous avons le sentiment qu'encore ce n'est pas bien compris, qu'il faut passer à autre chose. Alors, passer à autre chose, ça veut dire quoi? Ça veut dire qu'au niveau de l'irrigation, il faut revoir sans aucun doute les cultures qui sont pratiquées aujourd'hui, ne plus faire de l'irrigation par aspersion en pleine journée et en plein vent, comme c'est le cas aujourd'hui, revoir peut-être au niveau des captages d'eau potable, rechercher d'autres ressources, sur des sources d'ailleurs ou ailleurs, ne plus capter et ne plus être dépendant du débit de l'Allier pour alimenter en eau potable les villages, et puis revoir un peu plus bas, au niveau des centrales nucléaires, la technique de ces centrales de manière à avoir besoin de moins d'eau. C'est donc tout ça aujourd'hui qui est en projet, et nous appelons au niveau des élus du territoire, ce que nous demandons, c'est qu'il y ait un véritable programme qui soit mis en œuvre tout le long de l'Allier et de la Loire, pour permettre d'engager toutes ces réformes structurantes considérables, en mobilisant aujourd'hui les crédits, parce que nous avons quand même l'appréhension que ce qui semblait de courte durée soit finalement pérenne. L'Agence de l'eau Loire-Bretagne, l'établissement public Loire, nous dit, avant on pensait que nos sacs risquaient de ne pas être pleins à 1 an sur 10, aujourd'hui on pense que peut-être au mieux il sera plein à 1 an sur 10. Donc nous sommes dans une situation complètement changée. Voilà.

Si vous souhaitez en savoir plus et suivre le taux de remplissage du lac de Naussac, vous pouvez vous rendre sur le site établissement public Loire, eptb-loire.fr.

0: regarder d'autres choses pour éventuellement. Est-ce qu'on se projetait dans un autre boulot? Et puis c'est vrai qu'après on s'est dit en fait non, on a besoin d'un break pour digérer tout ça et puis on verra dans quoi on se reprojette quoi. Du coup, après cette année de réflexion, on a mis une annonce, on a un peu rangé la ferme et on s'est préparé pour les visites.
1: Le premier critère, c'était que ça reste en agriculture biologique. Et après, le deuxième critère, je dirais que on voulait pas faire de transition longue, donc on cherchait des candidats qui avaient un projet mûr. On voulait pas que ça traîne sur la durée, quoi. Et après, si on pouvait voilà, avoir un coup de cœur et transmettre à des gens dans lesquels on se reconnaisse, c'était idéal. Et qu'elle allait poursuivre le projet d'élevage, en tout cas, et de fromage encore mieux. S'ils reprenaient pas la globalité du projet, c'était pas. On était prêt à faire évoluer le projet, mais que ça reste en tout cas un lieu agricole, quoi. Ouais. Sachant qu'on est on fait partie des dernières fermes là, du bout de la vallée où on se situe. Je pense qu'on l'aura mal vécu si ça se terminait avec nous, quoi. Voilà. La difficulté, pour ma part, c'était aussi déjà de préparer l'annonce en tant que telle, et aussi savoir à quel montant on allait proposer ça, pour que ça soit reprenable comme on l'entendait, quoi. Et ça, c'était pas si simple que ça de trouver un montant juste entre ce qu'on avait investi, sachant qu'on était installé depuis relativement peu de temps, et le montant qu'on pouvait mettre voilà, des repreneurs pour un projet comme le nôtre, qui n'a pas une rentabilité excessive, quoi. Du coup, on a vu plusieurs personnes pour trouver ce prix juste, quoi, et au final, on s'est mis d'accord pour le mettre à un prix relativement modéré pour que le projet soit reprenable, quoi. Il y avait cette envie de partir rapidement et de trouver quelqu'un qui serait capable de poursuivre le projet sans s'endetter de façon excessive, quoi.
0: Je veux dire, c'est dur parce que tu as envie de mettre un prix juste, tu n'as pas envie de surévaluer, tu n'as pas envie de sous-évaluer. Et donc, du coup, quand tu mets un prix et puis qu'on commence à te négocier le prix, tu n'as pas envie de te retrouver dans cette situation-là. Donc, c'est ça, un peu, c'est de trouver l'équilibre entre on essaie de trouver le prix où on se retrouve, juste, mais qui permettra l'installation de quelqu'un, et le fait que les gens ne commencent pas à essayer de diminuer le prix, quoi. Voilà.
1: Ça a été dur dans un premier temps parce que ceux qui ont fait le diagnostic, ils ont évalué relativement bas le projet. Parce que sur ce territoire-là, voilà, ces fermes-là, elles ont assez peu de valeur à leurs yeux. Donc du coup, ils nous ont proposé des montants, on peut dire quand même assez faibles, quoi, qui ne représentaient pas l'argent investi. Je pense qu'on a mis quelques mois à dire, bon, quand même, à ce prix-là, on ne sera pas capable de redémarrer quoi que ce soit, quoi. Donc après, ça a fait le chemin dans notre tête, de dire, bon, on est prêt à le vendre moins cher que ce qu'on aurait voulu, mais peut-être pas autant que. Voilà.
0: On s'est pris une claque, quoi.
1: Ouais, donc.
0: On s'est pris une claque parce que entre ce que tout ce qu'on le temps qu'on a fait, enfin, il y a le temps, il y a l'argent, mais le temps, les coups de main, et du coup, on s'est dit, mais non, on n'a pas fait tout ça pour ça. Donc là, on s'est dit, en fait, on peut pas vendre maintenant parce qu'en fait, on s'y retrouve pas non plus. Donc ça a un peu remis en question. Donc qu'est-ce qu'on fait? Est-ce qu'on doit encore refaire un an? Est-ce que avec cette envie de partir qui était quand même bien présente aussi, quoi?
1: Et finalement, on a coupé la poire en deux entre ce qui nous proposait et puis ce qu'on souhaitait, et puis ce qui était raisonnable voilà, pour la reprise, quoi. Et après, une fois qu'on l'a décidé, on l'a digéré, on a mis l'annonce. Et c'est vrai que ça. Le fait que l'annonce est vite prise, on s'est dit que donc c'est qu'on avait pas exagéré sur le montant, quoi.
0: Ça s'est bien passé, on a eu trois visites et la deuxième était la bonne. Et c'était un peu un coup de cœur, un peu comme ce que nous on a eu quand on a visité auparavant, avant de s'installer. Et ils ont eu un coup de cœur et donc ça s'est fait relativement vite. Et donc on a très vite enlevé l'annonce. Et il n'y a pas une mauvaise surprise vu qu'ils sont toujours là. Elle, ça faisait déjà plusieurs années où elle avait fait des essais, où elle allait dans des fermes voir comment elle voulait s'installer. Elle a déjà des chèvres, elle faisait déjà du fromage, donc ça veut dire qu'il y avait déjà tout un bagage technique qui était là, qui n'était pas en demande par rapport à nous. Donc voilà. Nous, on a fait un long temps de tuilage quand on s'est installé, qu'on a trouvé finalement trop long. Ou en tout cas, il aurait fallu peut-être faire pas des semaines complètes, faire des demi-semaines, mais en tout cas pas se retrouver 5 à 6 jours sur 7 entre cédant et repreneur. Et du coup, au bout d'un moment, ça, tu te supportes de... Enfin, pas de moins en moins, mais il y a un peu de ça parce qu'en fait, tu te retrouves d'habiter avec quelqu'un que... Enfin, habiter de manière intense alors que... Voilà. Et puis la différence, c'est qu'eux, ils voulaient vraiment partir. Enfin, ils étaient prêts pour partir à la retraite. Nous, on avait tellement envie de s'installer. Donc c'était un peu... voilà, à un moment donné, on s'était en... Enfin, il y a eu un peu de tension, quoi, si on veut. Et donc nous, on leur a dit, on veut pas... On veut bien transmettre, mais on veut pas faire une transmission... quelque part lourde, donc c'est passé un jour de temps en temps pour montrer la fromagerie, comment nous on travaille, pour faire le marché, surtout pour qu'elle voit les personnes qui viennent nous acheter du fromage, présenter les collègues. Par contre, on passait un temps, on prenait un temps en commun le lundi midi, parce que nous on trouvait ça important d'être, de manger ensemble. Donc en fait, on mangeait ensemble, on essayait tous les lundis midi... Ça continue sur l'après-midi si on avait des choses à discuter. On a fait un chantier bois avec eux. Du coup, c'est différent. C'est pas que l'agricole, mais c'était passer du temps ensemble en agricole par rapport à la ferme, mais aussi en dehors pour... voilà. Mais eux voulaient partir de chez eux. Et donc, ils nous ont demandé s'ils pouvaient venir chez nous. Mais sur tout cas, c'est qu'ils avaient des animaux. Donc, il fallait pouvoir leur laisser du terrain. Et donc, en fait, la ferme, elle est sur deux sites. Donc en fait, nous, on est restés sur un site et eux sont installés sur l'autre site avec un camping-car. Donc voilà, donc en fait, ils sont arrivés depuis 6 mois et c'est pour ça que ça a permis d'avoir ces moments ponctuels d'échange, mais pas tout le temps non plus.
1: Il y a vraiment un coup de cœur pour ce couple-là qui recherchait exactement ce genre de projet, quoi. Et il y avait une sincérité dans nos échanges, une fluidité. Et autant on ne souhaitait pas faire un parrainage long, autant on pouvait se projeter à passer du temps avec eux, quoi. Et ça s'est avéré globalement bon, quoi. Enfin, en tout cas, on est content de leur laisser la ferme à eux et on leur laisse avec bon cœur, quoi.
0: Ce que je rajouterais, c'est qu'avec eux, on a réussi à... Enfin, on a mis de l'eau dans notre vin et en même temps, on a réussi à communiquer. C'est normal qu'il y ait des petites tensions, voilà. Des moments où on sentait qu'il y avait des choses qui nous dérangeaient ou quoi. Ben, du coup, on a réussi à communiquer. Donc, hop, ça permettait de continuer. Moi, je suis très contente de leur laisser la ferme aujourd'hui. Et on leur souhaite plein de bonnes choses et que ça se passe bien.
1: Il y a le mot relais qui me revient aussi, là, dans ce côté. Enfin, les gens me disent que tu abandonnes ta ferme, mais ça, j'aime pas trop cette idée-là, mais du coup, je m'accroche plutôt à cette idée de passer le relais à quelqu'un, et peu importe l'âge à qui je passe le relais, tant que tu le passes dans de bonnes conditions et avec la bonne énergie, quoi. Et du coup, je me dis qu'il faut pas attendre de plus avoir cette énergie-là pour la passer dans les bonnes conditions, quoi. Et là, pour nous, finalement, on a eu le temps de digérer la fin, on a eu le temps de faire un micro-deuil de notre projet agricole et de se préparer à passer le relais. Et c'est valorisant de pouvoir le passer, ce relais aussi, quoi. Donc, sachant que c'est une problématique aussi qui nous parlait avant de nous installer, les problématiques d'installation, donc ça nous tenait aussi à cœur de... Voilà, que ça continue, quoi. Et ça, c'est... Cette ferme, elle n'est pas liée à notre personne, quoi. Elle va vivre, elle vivait avant nous, elle vivra après nous, et c'est chouette, quoi.
0: Oui, c'est surtout accepter le changement. C'est ça qui n'est pas facile et qui est important, c'est accepter que... On avait envie que notre projet continue, mais on se dit toujours que ça va continuer comme nous. Mais c'est accepter ce changement parce que la personne, elle aura envie de mettre sa touche et qu'elle verra les choses pas comme nous. Chacun a eu son vécu sur le lieu et sait que peut-être ça ou ça, ça fonctionne pas. Mais en fait, chacun a besoin de faire son chemin. Et donc voilà, c'était bien en complémentarité entre nous parce que moi, j'étais fort à réagir vite en disant oh, mais non, non, non. Et donc Thibaut était plus à dire. Enfin, du coup, il m'accompagnait en disant mais voilà, chacun. Chacun a sa vision et accepte-le. Et puis voilà, et puis petit à petit, moi, ça a fait son chemin. Mais je me dis que c'est finalement dans cette transition, c'est de vraiment... il faut que le cédant, il travaille beaucoup sur ton projet là. L'important, c'est qu'il continue et accepte le changement.
1: C'est écouter sans juger, quoi. Ouais. Faut arriver à l'accueillir, à écouter son projet et surtout pas le juger, quoi. Et au contraire, l'encourager, bon, sur ses envies, quoi. Peu importe, il fera ses expériences, on a fait les nôtres. On peut partager notre expérience, mais il faut l'encourager à faire ses expériences, quoi. Et il fera des erreurs comme on en a fait.
0: C'est ça. Écouter et rester humble. Conseil, mais pas... Enfin, des conseils modestes.
1: Non, puis on serait heureux de revenir les voir, quoi. On a hâte de voir évoluer ce projet, en fait, de voir évoluer cette ferme. C'est chouette, quoi. Et ce que je pense n'était pas forcément le cas de nos cédants. Mais ouais, c'est peut-être ça qui fait la différence.

0: Il y a 10 ans, quand on a repris la ferme, on était très heureux, très motivés de reprendre du coup. Et finalement, on n'a pas assez préparé notre installation.
1: Ouais, c'est vrai que j'avais idéalisé un peu ce passage-là, cette transmission, ce parrainage. Je n'ai pas fait de formation agricole, donc j'avais besoin d'avoir, on va dire, une transmission avec un parrain qui m'accompagne et qui m'aide. Et en fait, quand tu arrives à ce moment-là avec quelqu'un qui a 65 ans et qui a perdu un peu le goût parce qu'il est au bout de sa carrière, bah, c'est compliqué d'avoir des moments de partage et de transmission, en fait. À un moment donné, il y a qu'une chose qui... Ils avaient envie que d'une chose, c'était que ça s'arrête, en fait, ces gens. Et je le comprends, quoi, d'arriver à cet âge-là et d'être encore sur sa ferme, c'est autant physiquement que mentalement, c'est usant. Donc, ça a été un peu frustrant, ouais, de faire un parrainage comme ça, d'une part. Et après, quand on reprend une ferme, on reprend aussi une maison. Et bon, c'était aussi la maison qui était compliquée. C'est quand on a repris une maison qui était aussi sur la fin, qui n'avait pas été rénovée. Et les premiers mois ont été assez difficiles aussi, quoi. D'autant plus qu'on a l'impression de récupérer maison vétuste, mais limite dans le tel quel, quoi, dans l'état qui avait fermé la porte et allez-y, quoi. Et du coup, ça a été un peu compliqué de récupérer aussi cette maison, quoi. On a eu du mal à sentir chez nous, en fait. Il y avait beaucoup de travaux, beaucoup de rénovations à faire, et on a toujours eu l'impression d'être chez eux, en fait. Donc, à vivre, c'était pas facile, ouais. C'est vrai.
0: En fait, la ferme qu'on a reprise ne permettait pas d'augmenter le cheptel de chèvres. Parce que c'est vrai qu'on dit que si jamais tu augmentes le cheptel de chèvres, tu peux t'installer à deux et ça passe. Et on connaît des fermes où ils sont à deux installés avec des chèvres. Mais nous, l'étable qu'on avait ne permettait pas d'augmenter le cheptel de chèvres pour pouvoir s'installer à deux. Et au cours du parrainage, c'est l'autre agriculteur qui nous a proposé du terrain. En fait, le terrain, t'en as pas 36 dans ta carrière. Donc, si nous, on n'avait pas repris, il aurait peut-être proposé ou peut-être trouvé quelqu'un après, on ne sait pas. Mais voilà, du coup, il y a eu quand même cette opportunité, ce qui a permis qu'on s'installe à deux. Parce que sinon, on n'aurait pas pu s'installer. Donc, à la fois, ça a permis, mais à la fois, ça nous a mis une double pression de devoir sortir deux revenus, finalement, et deux lieux HDR, et pas un seul lieu.
1: Sachant que ces terrains étaient disponibles maintenant, si on ne le faisait pas maintenant, on ne le faisait pas, quoi. On était conscients de prendre un risque aussi. Enfin, les gens nous avaient prévenu que c'était possible, que ça faisait beaucoup pour démarrer. Mais il y avait un côté, bon, voilà, ça passe. Ouais. Si on n'a pas trop de problèmes, ça peut passer, quoi. Parce qu'on avait un peu d'expérience dans le milieu agricole. C'est un ensemble de choses, en fait. On a de l'énergie, un enthousiasme qui est limité, en fait. Donc on peut encaisser des choses pendant un certain temps, sauf que sur le coup, on ne se rend pas compte, mais à un moment donné, t'arrives au bout de ce que tu es capable d'accepter, en fait. Enfin, au-delà des premières années. Après, on a eu d'autres casses, d'autres mésaventures qui se sont additionnées à des débuts un peu bancals, quoi. Donc, peut-être que si on n'avait pas eu des débuts bancals, on aurait pu encaisser mieux la suite. Et c'est pour ça, en tout cas, qu'on essaye de mettre dans les meilleures dispositions les gens qui reprennent. Voilà, après, cette maison a été rénovée. On essaye qu'il y ait le moins de choses possibles dans leurs pattes, qu'ils aient pas, qu'ils puissent se sentir bien le plus rapidement possible, en tout cas. Donc, ça, pour nous, c'est important, quoi. De pas les obliger à aller emmener nos vieux meubles ou les choses qu'on ne veut pas, alors ils arrivent et c'est parti, quoi. Installez-vous, ouais, ça c'est important. On a eu une belle surprise d'avoir un enfant qui n'est pas prévu, mais c'est plutôt positif, si on veut. Bien que ça ait eu un impact, ça s'est rajouté sur la complexité du projet.
0: Et ça nous a poussé à relancer le projet. On avait prévu de rénover la maison bien plus tôt, mais étant pris dans l'engrenage de la ferme, on ne l'avait pas fait. Et puis quand il est né, on s'est dit, bon là, en fait, il faut relancer, il faut y aller.
1: Sachant que le projet n'était pas encore en place, quoi. Enfin, le projet agricole en tant que tel nécessitait encore beaucoup de temps, quoi. Donc, ça a été un peu aussi une année un peu décisive dans la suite des événements, quoi. Où on s'est retrouvés un peu tous les deux un peu en épuisement, on va dire, professionnel et personnel. Et après cette année-là, ça a plus vraiment été était pareil, quoi. Disons que le projet agricole avait perdu sa saveur, quoi, aussi. Avec suite à un peu l'épuisement mental, et on a perdu un peu le goût et l'enthousiasme du projet. Ouais, c'est vrai. Et il a fallu faire des choix, quoi. Ouais. Et entre l'enfant, la vie de famille et le projet agricole, ben, le choix a été...

0: C'est vrai qu'il faut trouver comment se ressourcer aujourd'hui quand la coupe elle monte et puis en fait elle est pleine et on aimerait bien qu'elle soit pas pleine mais en fait on peut plus quoi.
1: Et donc là la solution pour se ressourcer
0: c'est une page blanche et on recommence. Et là c'est le voyage.
2: J'aime bien dire que c'est l'aboutissement d'une première partie d'une vie, quoi, d'une première page de notre vie. C'est la suite logique de notre première, de mes aspirations, mes envies agricoles, de m'ancrer sur un territoire, de faire vivre mes valeurs. Mais c'est pas une fin en soi et on peut redécouvrir d'autres projets, d'autres envies. Et c'est chouette aussi de pouvoir vivre plein de vies dans une vie, quoi. Et ça m'a toujours parlé, ouais. Et après, c'est vrai que cet enfant a quand même eu un impact assez important dans ce projet agricole. Et puis, tant mieux, quoi. Ça nous a fait revoir les choses autrement et revoir le temps, notre gestion du temps autrement. Et à un moment donné, ce temps, il faut le prendre aussi pour lui. Et on l'a fait aussi pour passer du temps avec lui. Et c'est vrai que ce métier ne nous permettait plus de passer autant de temps qu'on l'espérait avec lui. Et il n'y a rien de mieux, voilà, pour passer du temps avec son enfant que de voyager et d'être 100% disponible.
0: Et des périodes où on se projetait, on était bon, qu'est-ce qu'on ferait bien pour l'après? Est-ce qu'on ferait pas une formation aussi pendant le voyage?
2: On s'est amusé à faire des bilans de compétences pour anticiper un peu. On a même démarré une formation, ouais. Il y avait un peu ce côté, la peur du vide qu'on a eu au début. Et au final, aujourd'hui, on se dit plutôt, on verra bien, quoi.
0: Mais j'aurais pas cru qu'on serait parti en voyage au bout de 10 ans, mais aujourd'hui je trouve ça super. En m'installant, j'étais partie pour m'installer longtemps si on veut, mais je suis heureuse aujourd'hui de me dire qu'on part en voyage et qu'on a réussi à faire ce bout de chemin et puis qu'on part sur autre chose, quoi.

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Bravo à vous, merci. Alors, après ce petit rondo de l'espace, voici une valse à 8 ans de l'espace. Voilà, elle s'appelle Genèse. Alors, d'habitude,

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0: Il s'agit de mon corps. Et je suis la seule à décider de ce que j'en fais. Ok ?
1: Le sujet évolue et on trouve plus facilement des gynécologues, bien souvent des femmes, qui acceptent de stériliser. Mais le parcours est encore trop compliqué, surtout quand on est jeune ou seule. Alors il faut qu'on en parle, que le sujet ne soit plus tabou, comme tout ce qui concerne l'intérieur du corps des femmes. Si toi aussi tu cherches une solution définitive, n'hésite pas à en parler. Tu finiras par trouver le ou la gynécologue qui reconnaîtra que ton corps t'appartient. Si tu sens que tu as déjà été relou avec des réflexions sur le sujet, n'hésite pas à te remettre en question et à demander pardon. Et si toi aussi tu es stérilisée, partage ton expérience s'il te plaît. On a besoin de toi pour faire avancer la société.
2: Con amor y fuerza.

0: Défendre et faire une percussion en même temps. Donc ça va nous permettre de pouvoir défendre face à des adversaires de différentes tailles, même gros gabarits sur des petits gabarits, etc. Parce que justement, tu vas un peu perturber, parce que le gars s'attend pas du tout à ce que tu... En même temps que tu prends un coup, il s'attend pas à en prendre un lui aussi, systématiquement. Donc après, bon, on travaille aussi, il y a beaucoup de travail de clés.
1: Ouais.
0: Les clés de bras, les clés de fait, hein. À savoir que c'est un sport de défense, donc basé sur le respect, déjà, avant toute chose. Donc le but, bon, c'est pas non plus de tuer l'adversaire. Bien que, après, si ça arrive vraiment, si on se fait attaquer dans la rue ou quoi, bah, bon, mieux se défendre. Et savoir se défendre comme il faut, au moins. Donc voilà, après c'est les bases, c'est du défense sur les bases de karaté.
1: Ok.
0: Mais karaté, après, ça veut pas dire qu'il faut être ceinture noire de karaté pour faire du self-défense du tout. Hein. N'importe qui peut faire.
1: C'est ouvert à tout le monde.
0: Ouvert à tout le monde.
1: Enfant.
0: Dès 15 ans. Non, dès 15 ans. Parce que c'est compliqué après. C'est quand même compliqué. Donc il n'y a pas d'âge de limite, chacun va à son rythme.
1: Et ça demande d'avoir déjà un peu une pratique sportive, d'être déjà un peu. Je sais pas. Est-ce que c'est un sport où il faut avoir de la force par exemple?
0: Non, pas du tout. Pas du tout, au contraire, en fait, c'est le but. Une clé de bras, même sans force, tu peux la faire à quelqu'un qui a énormément de force. Parce que de toute façon, quand tu vas avoir le poignet en tension, ou la gorge bloquée, ou peu importe, c'est très compliqué. Donc tu peux vraiment... La force, non.
1: Oui, c'est anatomique.
0: C'est anatomique. On travaille pas mal avec les points vitaux. Donc, par exemple, quand on est saisi de derrière, taper les côtes flottantes de son adversaire... Mais pas forcément taper comme un fou, juste un petit coup comme ça sur les côtes flottantes, ça suffit largement à surprendre. En fait, c'est vraiment surprendre. Okay. C'est surprendre pour pouvoir agir.
1: Okay. T'as déjà eu des retours d'élèves qui t'ont dit que ça a pu leur servir?
0: Non.
1: Non, tant mieux.
0: Non, tant mieux, tant mieux. Après, c'est sûr que ce qu'on entend surtout, c'est que bah, chez nous, ça va pas nous servir à grand chose parce qu'on va pas se faire attaquer, parce que machin, c'est ça. Après, on fait pas spécialement pour ça. On fait d'abord pour trouver quelque chose de bien dans notre tête. Faut que ça plaise, évidemment. Pour se trouver un peu de mental, de la confiance en soi. C'est très important. Parce que si tu sais que tu sais te défendre un petit peu, ta seule réponse n'est pas la violence. T'es serein. Tu peux parler un peu au gars qui va te chercher des noises. Donc ça, c'est super important. Donc pour le travail de soi. Et puis après, chacun son niveau, encore une fois. Celui qui veut se lancer et puis dans 10 ans qu'il soit ceinture noire, qui veut faire de la compétition, il peut. Celui qui ça l'intéresse pas du tout, il vient et puis il fait ce qu'il a à faire. Faut être quand même un minimum assidu parce que bon, c'est comme dans tout ce que tu fais. Si tu fais une fois tous les 3 mois, tu oublies tout et puis c'est très compliqué. Mais dans l'ensemble, ça reste quelque chose d'accessible à tout le monde, facile. Juste, il faut être faut être présent quoi.
1: Et du coup, c'est-à-dire que derrière, il y a une fédération, c'est un sport reconnu.
0: Ah, exactement. Nous, on est sous la Fédération Française de Karaté. Donc, c'est tout ce qui va englober bon, le karaté, le Krav Maga, le Defense Training, tout plein d'autres choses. Après, il y a plusieurs fédérations. Il n'y a pas que la Fédération Française de Karaté, mais tout est sous fédération.
1: Ok, d'accord.
0: Donc, après, nous, pour nos licences, donc c'est des licences annuelles, assurance comprise, qui coûte pas très cher, 130 euros.
1: Oui.
0: C'est raisonnable. Encore une fois, ouvert à tous. Il y a 2 cours d'essai.
1: Voilà. Okay,
0: ce qui est important parce que, voilà. En général, les gens adhèrent plutôt pas trop mal hein, parce que c'est vrai que c'est au bout de ces 2 cours qu'on se rend compte que, en fin de compte, il n'y a rien de. Il faut ni de force extrême, ni être capable de faire un 100 mètres en moins de je sais pas combien, ni avoir de la force. Voilà. Après, évidemment, au plus il y a de force, au plus les choses sont faciles, machin, et voilà. Oui. Après, celui qui veut, il peut s'entraîner à la maison facilement aussi, voilà.
1: Et pour finir, les lieux et horaires?
0: Alors, le mercredi soir, on est à la Chaise-Dieu, de 19h30 à 21h, 21h, 21h15, hein, voilà. Et le samedi midi, il y a du karaté traditionnel à Langeac.
1: Ok, Langeac.
0: Il me semble, parce que nous, on n'est pas sur Langeac, on reste sur la Chaise-Dieu. David, c'est le jeudi soir aussi à Langeac.
1: Ok.
0: Et voilà.
1: D'accord. Je sais qu'il y a aussi un club à Brioude.
0: C'est pas le même club.
1: C'est pas le même.
0: C'est pas le même.
1: Ok. Eh ben, c'est noté. Merci beaucoup, Kevin.
0: Eh ben, je t'en prie, avec plaisir.
1: Eh ben,
0: à bientôt.
1: À bientôt.

Bravo à vous, merci. Alors, après ce petit rondo de l'espace, voici une valse à 8 ans de l'espace. Voilà, elle s'appelle Genèse. Alors, d'habitude,

0: J'ai tout dit dans le super jingle, sauf qu'on n'est plus diffusé sur la bande FM a disparu. Toujours le même principe, on passe du son en ping-pong, c'est-à-dire que il y a une personne qui met un son et ce qui évoque quelque chose à l'autre est passé ensuite ou pas. Donc ce soir, on est avec moi, DJ Sweeto.
1: Bonsoir, bonsoir, DJ 7 et Match ici présent.
2: Et DJ plus d'expert à côté.
3: DJ, oublié de trouver un prénom pour l'émission.
0: Oh là là. Et on va commencer avec une rappeuse Khmer. C'est mon petit coup de cœur du moment. Bon, malheureusement, elle est morte en février dernier. C'est considéré comme la première rappeuse Khmer. Elle vient de Phnom Penh, elle vient des quartiers super super populaires. Et elle a beaucoup de textes sur le statut de la femme, parce qu'on est quand même au Cambodge qui est encore hyper traditionnaliste. Enfin voilà. Donc je vous passe Lisha, They Forget About Us.

Eh bien, merci bien pour ce petit tour en Amérique du Sud. On va rester outre-Atlantique avec un groupe RIC, hein, qui s'appelle, c'est un vieux groupe, c'est un petit, c'est, ça s'appelle Deltron 30, 30, et le morceau s'appelle Think You Can Do.

Et maintenant, on va rester à peu près au même endroit, même époque, avec The East Flatbush Project, qui était un projet, une sorte de tremplin d'artistes de ce quartier de Brooklyn.

Ben, je vois que tout le monde a sorti ses petits classiques US, alors il n'y a pas de raison que j'y ai pas ma petite part. Chaotix, World Renown 2000.

0: Un bon petit tour de classique américain, ça fait toujours plaisir. Alors, il y a aussi notre petite adresse mail qui, malheureusement, cette fois-ci, n'a reçu aucun message. Du coup, je la rappelle, hein, c'est panetrap@proton.me. Panet, P-A-S-N-E-D-R-A-P, @proton.me. Et voilà, donc n'hésitez pas à nous envoyer des petits mots. Et aussi...
1: écrivez-nous.
0: Écrivez-nous, bien entendu. Et la rediffusion aura lieu la semaine prochaine, parce qu'on fait un petit échange avec MLF qui va prendre le créneau en live du 28. Voilà. Eh bien, venons en Suisse cette fois-ci avec Lagal qui a sorti un album en 2023, et c'est une petite chanson qui s'appelle

Et on va continuer avec Sister Night, avec une prod de Stono qui parle aussi de ses quartiers et du problème de l'héro avec Vanille.

Et ben après la Suisse et l'Italie, on reste dans le même coin, donc en France, avec Femme Togo et Néofront. Le titre s'appelle Off-Road. Je vais pas vous parler de l'histoire de ces deux personnes, mais il y a beaucoup de choses, il y aurait beaucoup de choses à dire et pas mal d'actualités aussi. Voilà, Femme Togo et Néofront.

Ok. Du coup, partons à Baltimore, mais avec une artiste palestinienne qui s'appelle Sabrina Dawitch. Et le morceau s'appelle Witches Intifada

Et j'étais pas prêt. Moi, je retourne dans de l'anglophone avec Lucy Camp. Le titre s'appelle Breed.

Eh bien, restons sur de l'anglophone avec un bon vieux classique d'ailleurs. J'ai récupéré le petit maxi 45 de ce morceau que je kiffe à mort de La Soul qui s'appelle Ouh.

Et bien repartons du côté palestinien avec Dabour en feat avec Jabjid avec le morceau Inhan.

Et maintenant, on va écouter un rap contre les compagnies minières qui sévissent aussi dans la cordillère du Condor. Donc, c'est un collectif qui chante Lucha Eterna. Donc, on a Calle Cayala, Black Mama, pas la même qu'on a écouté la dernière émission. M. Ankali, Taki Amaru, DJ MC avec des chantrades de la communauté Chouar qui vient de l'endroit dont on parle. Et ça vient de l'Équateur.

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changement de continent, on revient en France. Et je crois que jusqu'à présent dans nos émissions, on n'a pas encore passé de Medini. Il a fait des sons de merde, mais il a quand même fait beaucoup de bons sons. Là, je passe un son qui s'appelle RERD de 2004. Et c'est une histoire vraie.

0: ce RER.
1: De ce journal, une jeune femme dans un RER a été agressée par 6 hommes parce qu'ils la croyaient juive.
2: La France est sous le choc.
3: Indignation générale, condamnation après une agression à caractère antisémite dans le RER au nord de Paris.
4: C'est un acte épouvantable.
2: De tels actes sont inadmissibles.
4: Ça ne doit pas exister.
5: C'est la France qui est visée à travers ces actes ignobles.

0: Je suis profondément désolée de tout ce qui est arrivé par ma faute. Je présente mes excuses à Monsieur le Président de la République, à Madame Nicole Gage et aux personnes qui ont manifesté leur soutien sur mon mensonge.
1: Eh bien, bravo, bravo, bravo. Restons un petit peu en France, après tout, c'est vrai qu'on n'en a pas mis tant, et un petit classico sico avec 113 et le morceau que je dédicace à Félin et à toutes les bonnes petites boums qu'on a pu faire à la Guy Boubou en passant ce titre, Les Princes de la Ville, à fond dans le mobilhome.

0: Alors, je me permets de pas aller jusqu'au bout parce que ce cher DJ Mehdi a complètement trippé pendant au moins 7 ou 8 minutes en faisant ses petits pianos. Mais en tout cas, merci à lui pour toute son œuvre.
1: Et on continue avec du classique français, I am le soldat.

0: Eh ben moi je trouve qu'il y en a marre du monopole de Kazé à ma gauche incarné par DJ Plus d'Experts aujourd'hui.
1: Big up,
0: donc,
1: big up.
0: Je vais me permettre, hein. Tu me permets?
1: Big up, big up.
0: Voilà. Kazé, rêve illimité.

0: Ah, ah, ah, petite surprise.
1: Qui va gagner?
0: Je rappelle un petit peu toujours notre adresse mail, hein, parce que bon, je sais qu'on n'est pas en direct, du coup ça sert à rien que je re-regarde, mais j'ai toujours pas eu de message. Enfin, j'ai toujours pas eu de message. Nous n'avons toujours pas eu de message sur panetrap@proton.me. Et maintenant, partons vers le Sénégal avec un groupe de deux rappeurs et un producteur qui s'appelle Kurgi. Et le morceau s'appelle Tane Sa Kasso.

Et ben du coup, j'ai déjà passé il y a deux émissions, mais je recommence. Donc, mais un rappeur sarde qui s'appelle Fouta. Je change de son quand même et je mets Nobasi.

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Après le schnorr, vamos en España con las niñas del coro avec une prod de S. Delgado et le morceau s'appelle Ona Bugueixa.

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1: La la la, et je prends la suite. Sofia Gabbana, Twister, on continue avec du son hispanique.

0: Eh bien, moi, bah, devinez. Eh bien, on va repartir du côté de la Palestine avec un collectif qui s'appelle le Darg Team, qui, du coup, depuis maintenant, est rendu en Suisse. Et la chanson s'appelle « Demaktori ».
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1: بكفي. ايه
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2: Et maintenant, je vais passer un son que je préfère prévenir, c'est sur les agressions sexuelles, un peu trop ordinaire, ça peut être touchant. Fanny Poli, parce que je le vaux bien.
3: Ok. La vérité, c'est qu'à la base, je me sentais pas très légitime pour écrire un texte sur les violences sexuelles. Mais finalement, je me suis dit que j'avais peut-être des trucs à dire. Parce que, quand j'y repense...

0: Mais on aurait dit non si c'était à refaire. Sûrement fermer nos gueules s'il n'y avait pas de morte. Alors aux quelques petits copains que j'ai quittés du jour au lendemain. Si après ça tu te demandes encore pourquoi, dis-toi que c'était parce que je le vaux bien.
1: Et on finira probablement avec ce morceau de Ress Turner, antispéciste.

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